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que maman est là, pas demande rien. Hein. 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
1: Avant de poursuivre votre matinée en musique sur Oxygène Réunion, prenons quelques instants pour consulter les étoiles. Découvrez dès maintenant votre horoscope du jour et les tendances qui accompagnent chacun des 12 signes du zodiaque.
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3: Et en ce dimanche 16 août, bonne fête aux Armel. Les Béliers, vous vous adaptez avec souplesse.
4: Taureau, votre partenaire se montrera probablement suspicieux.
5: Les Gémeaux, les changements qui se préparent ne vous déstabiliseront pas, au contraire.
6: Cancer, en couple, il ne sera pas facile de faire accepter

0: recherche de l'âme sœur. Ne soyez pas trop naïf pour autant, l'inconnu est toujours intéressant, mais pas forcément positif. Les balances, certains de vos choix risquent de déséquilibrer vos finances passagèrement. Les scorpions, vous vous sentirez déconnecté de votre vie professionnelle. Sagittaire, vous pourrez laisser libre cours à votre créativité qui trouvera sa place dans les évolutions à venir. Capricorne, laissez parler vos envies. Verseau, ce sera le moment d'exprimer votre point de vue. Enfin les poissons, une capacité d'ajustement vous permettra de tirer parti de nouvelles opportunités. Bonne journée et à demain.
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0: Comme chaque jour, Oxygène Réunion vous propose un instant consacré aux astres. Amour, finances, travail, énergie et bien-être, préparez-vous à découvrir votre horoscope signe par signe. Bonne écoute.
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2: Et en ce dimanche 16 août, bonne fête aux Armelles. Les Béliers, vous vous adaptez avec souplesse.
3: Taureau, votre partenaire se montrera probablement suspicieux.
4: Les Gémeaux, les changements qui se préparent ne vous déstabiliseront pas, au contraire.
5: Cancer, en couple, il ne sera pas facile de faire accepter vos nouvelles.

0: recherche de l'âme sœur. Ne soyez pas trop naïfs pour autant, l'inconnu est toujours intéressant, mais pas forcément positif. Et les balances, certains de vos choix risquent de déséquilibrer vos finances passagèrement. Les scorpions, vous vous sentirez déconnecté de votre vie professionnelle. Sagittaire, vous pourrez laisser libre cours à votre créativité qui trouvera sa place dans les évolutions à venir. Capricorne, laissez parler vos envies. Verseau, ce sera le moment d'exprimer votre point de vue. Enfin les poissons, une capacité d'ajustement vous permettra de tirer parti de nouvelles opportunités. Bonne journée et à demain.
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0: Excellent week-end et merci d'être avec nous sur Oxygène Réunion. Que vous soyez à la maison, sur la route, en balade ou en famille, nous sommes ravis de vous accompagner. Avant de retrouver votre playlist colorée, prenons quelques instants pour faire le point sur l'actualité de notre île. Voici votre flash local.
1: Bonjour à toutes et à tous, vous êtes sur Oxygène Réunion, voici votre flash info de ce dimanche 16 août. À La Réunion, l'actualité du week-end reste marquée par l'Assomption. À Piton-Sainte-Rose, plus de 10 000 fidèles se sont rassemblés hier autour de la Vierge au parasol. La grande messe a été célébrée par l'évêque de La Réunion, Mgr Pascal Chanteng. Un temps fort spirituel, mais aussi un moment de partage, avec des familles venues parfois de loin pour vivre ce rendez-vous incontournable du 15 août. Autre ambiance, toujours dans l'esprit de fête patronale, à Sainte-Marie. Sur la place de Beau Séjour, les Gramounes ont profité d'un bal populaire organisé pour l'occasion. Musique, danse, retrouvailles et bonne humeur au programme. La commune voulait faire vivre la fête pour toutes les générations et les aînés ont pleinement répondu présent. À Saint-Denis, prudence sur la route et avec les engins de déplacement. Un accident de trottinette s'est produit jeudi soir rue Jules Aubert vers 19h. Deux personnes ont été blessées, un jeune homme de 19 ans et une fillette de 8 ans. Tous deux ont été évacués vers le CHU Nord. Le jeune homme, grièvement touché au bras, était en urgence absolue. Une enquête est ouverte pour préciser les circonstances. À 3 jours de la rentrée scolaire, les derniers préparatifs s'accélèrent dans les familles. Les salons de coiffure, notamment à Saint-Denis, sont pris d'assaut. Tenues, chaussures, fournitures, coupe fraîche avant de retrouver les copains, la rentrée du mardi 18 août se prépare jusque dans les moindres détails. Au port, un hommage fort a été rendu aux disparus en mer. Une stèle a été inaugurée après près de 10 ans de projet. Une ancre d'environ 300 kilos, installée sur le sentier littoral, symbolise désormais la mémoire des marins, pêcheurs et sauveteurs qui ne sont jamais revenus. Côté sport, cap sur Saint-Leu, où le tournoi de l'amitié a connu sa 2e édition. Football, transmission et souvenirs au menu, avec d'anciens joueurs des Marsouins présents pour rappeler que le sport, c'est aussi du lien entre générations. Et la météo pour finir. Ce dimanche s'annonce largement ensoleillé à Saint-Denis, autour de 20 degrés ce matin et jusqu'à 28 degrés dans l'après-midi. Bonne journée sur Oxygène Réunion.
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0: Pour profiter pleinement de votre week-end, mieux vaut connaître le temps qu'il fera. Oxygène Réunion vous propose maintenant un point complet sur la météo de notre île avec les prévisions pour les prochaines heures.
3: Bonjour, La Réunion. C'est la météo d'Oxygène Réunion. Ce dimanche s'ouvre sous un ciel clair à Saint-Denis, avec une matinée largement ensoleillée autour de 19 à 23 degrés. À la mi-journée, le soleil domine franchement jusqu'à 28 degrés au meilleur de l'après-midi, puis la soirée reste douce et dégagée autour de 22 degrés. Un temps idéal pour sortir sur les côtes du Nord, mais pensez hydratation et lunettes. Soleil au garde à vous, belle journée à tous avec Oxygène Réunion. Profitez sans griller.
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1: Il est l'heure de retrouver votre rendez-vous avec les astres sur Oxygène Réunion. Amour, chance, travail et énergie, découvrez les prévisions de votre signe et commencez la journée sous les meilleurs auspices.
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3: Et en ce dimanche 16 août, bonne fête aux Armel. Les béliers, vous vous adaptez avec souplesse.
4: Taureau, votre partenaire se montrera probablement suspicieux.
5: Les gémeaux, les changements qui se préparent ne vous déstabiliseront pas, au contraire.
6: Cancer, en couple, il ne sera pas facile de faire accepter vos nouvelles envies.
7: Les lions, vous devez être vigilant pour ne pas gâcher vos chances de réussite par des initiatives hasardeuses ou des prises de risques excessives.
8: Les vierges, si vous êtes à la recherche de l'âme sœur, ne soyez pas trop naïfs pour autant, l'inconnu est toujours intéressant. Mais pas forcément positif.
9: Les balances, certains de vos choix risquent de déséquilibrer vos finances passagèrement.
10: Les scorpions, vous vous sentirez déconnecté de votre vie professionnelle.
11: Sagittaire, vous pourrez laisser libre cours à votre créativité qui trouvera sa place dans les évolutions à venir.
12: Capricorne, laissez parler vos envies.
13: Verseau, ce sera le moment d'exprimer votre point de vue.
14: Enfin les poissons, une capacité d'ajustement vous permettra de tirer parti de nouvelles opportunités.
15: Bonne journée et à demain.
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0: très bon week-end à toutes et à tous. Vous êtes bien sur Radio Oxygène Réunion, la playlist colorée. Et nous sommes ravis de vous accompagner où que vous soyez, à la maison, en voiture, en famille ou entre amis. Parce qu'un bon week-end, c'est aussi un week-end bien informé. Faisons maintenant le point sur les événements qui font l'actualité de notre île. Voici votre flash local avec l'essentiel des informations à retenir aujourd'hui.
1: Bonjour à toutes et à tous, vous êtes sur Oxygène Réunion, voici votre flash info de ce dimanche 16 août. À La Réunion, l'actualité du week-end reste marquée par l'Assomption. À Piton-Sainte-Rose, plus de 10 000 fidèles se sont rassemblés hier autour de la Vierge au parasol. La grande messe a été célébrée par l'évêque de La Réunion, Mgr Pascal Chanteng. Un temps fort spirituel, mais aussi un moment de partage, avec des familles venues parfois de loin pour vivre ce rendez-vous incontournable du 15 août. Autre ambiance, toujours dans l'esprit de fête patronale, à Sainte-Marie. Sur la place de Beau Séjour, les Gramounes ont profité d'un bal populaire organisé pour l'occasion. Musique, danse, retrouvailles et bonne humeur au programme. La commune voulait faire vivre la fête pour toutes les générations et les aînés ont pleinement répondu présent. À Saint-Denis, prudence sur la route et avec les engins de déplacement. Un accident de trottinette s'est produit jeudi soir rue Jules Aubert vers 19h. Deux personnes ont été blessées, un jeune homme de 19 ans et une fillette de 8 ans. Tous deux ont été évacués vers le CHU Nord. Le jeune homme, grièvement touché au bras, était en urgence absolue. Une enquête est ouverte pour préciser les circonstances. À 3 jours de la rentrée scolaire, les derniers préparatifs s'accélèrent dans les familles. Les salons de coiffure, notamment à Saint-Denis, sont pris d'assaut. Tenues, chaussures, fournitures, coupe fraîche avant de retrouver les copains, la rentrée du mardi 18 août se prépare jusque dans les moindres détails. Au port, un hommage fort a été rendu aux disparus en mer. Une stèle a été inaugurée après près de 10 ans de projet. Une ancre d'environ 300 kilos, installée sur le sentier littoral, symbolise désormais la mémoire des marins, pêcheurs et sauveteurs qui ne sont jamais revenus. Côté sport, cap sur Saint-Leu, où le tournoi de l'amitié a connu sa 2e édition. Football, transmission et souvenirs au menu, avec d'anciens joueurs des Marsouins présents pour rappeler que le sport, c'est aussi du lien entre générations. Et la météo pour finir. Ce dimanche s'annonce largement ensoleillé à Saint-Denis, autour de 20 degrés ce matin et jusqu'à 28 degrés dans l'après-midi. Bonne journée sur
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0: Merci de passer votre week-end avec Radio Oxygène Réunion. Que vous soyez à Saint-Denis, Saint-Pierre, Saint-Paul, Sainte-Rose ou ailleurs sur notre belle île, découvrons maintenant les prévisions météo pour les prochaines heures.
3: Bonjour, La Réunion. C'est la météo d'Oxygène Réunion. Ce dimanche s'ouvre sous un ciel clair à Saint-Denis, avec une matinée largement ensoleillée autour de 19 à 23 degrés. À la mi-journée, le soleil domine franchement jusqu'à 28 degrés au meilleur de l'après-midi, puis la soirée reste douce et dégagée autour de 22 degrés. Un temps idéal pour sortir sur les côtes du Nord, mais pensez hydratation et lunettes. Soleil au garde à vous, belle journée à tous avec Oxygène Réunion. Profitez sans griller.
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0: Bonne journée à toutes sur Oxygène Réunion, la playlist colorée. Et comme chaque jour, place à votre horoscope, les étoiles vous dévoilent les grandes tendances du moment en amour, travail et dans votre vie quotidienne. C'est maintenant.
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2: Et en ce dimanche 16 août, bonne fête aux Armels. Les Béliers, vous vous adaptez avec souplesse.
3: Taureau,
2: votre partenaire se montrera probablement suspicieux. Les Gémeaux, les changements qui se préparent ne vous déstabiliseront pas, au contraire.
3: Cancer,
2: en couple, il ne sera pas facile de faire accepter vos nouvelles

recherche de l'âme sœur. Ne soyez pas trop naïf pour autant, l'inconnu est toujours intéressant, mais pas forcément positif. Et les balances, certains de vos choix risquent de déséquilibrer vos finances passagèrement. Les scorpions, vous vous sentirez déconnecté de votre vie professionnelle. Sagittaire, vous pourrez laisser libre cours à votre créativité qui trouvera sa place dans les évolutions à venir. Capricorne, laissez parler vos envies. Verseau, ce sera le moment d'exprimer votre point de vue. Enfin les poissons, une capacité d'ajustement vous permettra de tirer parti de nouvelles opportunités. Bonne journée et à demain.

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0: sur Radio Oxygène Réunion. Le week-end rime avec bonne humeur, musique et information. Parce qu'il est toujours important de savoir ce qu'il se passe près de chez vous, nous vous proposons maintenant un tour d'horizon de l'actualité à La Réunion. Voici votre flash local.
1: Bonjour à toutes et à tous, vous êtes sur Oxygène Réunion, voici votre flash info de ce dimanche 16 août. À La Réunion, l'actualité du week-end reste marquée par l'Assomption. À Piton-Sainte-Rose, plus de 10 000 fidèles se sont rassemblés hier autour de la Vierge au parasol. La grande messe a été célébrée par l'évêque de La Réunion, Mgr Pascal Chanteng. Un temps fort spirituel, mais aussi un moment de partage, avec des familles venues parfois de loin pour vivre ce rendez-vous incontournable du 15 août. Autre ambiance, toujours dans l'esprit de fête patronale, à Sainte-Marie. Sur la place de Beau Séjour, les Gramounes ont profité d'un bal populaire organisé pour l'occasion. Musique, danse, retrouvailles et bonne humeur au programme. La commune voulait faire vivre la fête pour toutes les générations et les aînés ont pleinement répondu présent. À Saint-Denis, prudence sur la route et avec les engins de déplacement. Un accident de trottinette s'est produit jeudi soir rue Jules Aubert vers 19h. Deux personnes ont été blessées, un jeune homme de 19 ans et une fillette de 8 ans. Tous deux ont été évacués vers le CHU Nord. Le jeune homme, grièvement touché au bras, était en urgence absolue. Une enquête est ouverte pour préciser les circonstances. À 3 jours de la rentrée scolaire, les derniers préparatifs s'accélèrent dans les familles. Les salons de coiffure, notamment à Saint-Denis, sont pris d'assaut. Tenues, chaussures, fournitures, coupes fraîches avant de retrouver les copains, la rentrée du mardi 18 août se prépare jusque dans les moindres détails. Au port, un hommage fort a été rendu aux disparus en mer. Une stèle a été inaugurée après près de 10 ans de projet. Une ancre d'environ 300 kilos, installée sur le sentier littoral, symbolise désormais la mémoire des marins, pêcheurs et sauveteurs qui ne sont jamais revenus. Côté sport, cap sur Saint-Leu, où le tournoi de l'amitié a connu sa 2e édition. Football, transmission et souvenirs au menu, avec d'anciens joueurs des Marsouins présents pour rappeler que le sport, c'est aussi du lien entre générations. Et la météo pour finir. Ce dimanche s'annonce largement ensoleillé à Saint-Denis, autour de 20 degrés ce matin et jusqu'à 28 degrés dans l'après-midi. Bonne journée sur Oxygène Réunion.
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0: Très heureux de vous retrouver sur Oxygène Réunion en ce week-end. Avant de continuer à partager vos plus belles musiques, découvrons ensemble les tendances météo du jour. Voici les prévisions pour La Réunion.
3: Bonjour, La Réunion. C'est la météo d'Oxygène Réunion. Ce dimanche s'ouvre sous un ciel clair à Saint-Denis, avec une matinée largement ensoleillée autour de 19 à 23 degrés. À la mi-journée, le soleil domine franchement jusqu'à 28 degrés au meilleur de l'après-midi, puis la soirée reste douce et dégagée autour de 22 degrés. Un temps idéal pour sortir sur les côtes du Nord, mais pensez hydratation et lunettes. Soleil au garde à vous, belle journée à tous avec Oxygène Réunion. Profitez sans griller.
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0: Belle journée à tous à l'écoute de Oxygène Réunion. Découvrez ce que les astres vous réservent aujourd'hui. Amour, travail, finances ou bien-être. Voici votre horoscope signe par signe. Ouvrez grand les oreilles, les étoiles ont peut-être un message pour vous.
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2: Et en ce dimanche,

0: recherche de l'âme sœur. Ne soyez pas trop naïf pour autant, l'inconnu est toujours intéressant, mais pas forcément positif. Et les balances, certains de vos choix risquent de déséquilibrer vos finances passagèrement. Les scorpions, vous vous sentirez déconnecté de votre vie professionnelle. Sagittaire, vous pourrez laisser libre cours à votre créativité qui trouvera sa place dans les évolutions à venir. Capricorne, laissez parler vos envies. Verseau, ce sera le moment d'exprimer votre point de vue. Enfin les poissons, une capacité d'ajustement vous permettra de tirer parti de nouvelles opportunités. Bonne journée et à demain.
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0: Bonjour et bienvenue sur Radio Oxygène Réunion. Que votre week-end commence à peine ou qu'il soit déjà bien lancé, merci de partager ces instants avec nous. Avant de poursuivre votre matinée en musique, découvrons ensemble les principales informations qui font l'actualité de notre île. Voici votre flash local.
1: Bonjour à toutes et à tous, vous êtes sur Oxygène Réunion, voici votre flash info de ce dimanche 16 août. À La Réunion, l'actualité du week-end reste marquée par l'Assomption. À Piton-Sainte-Rose, plus de 10 000 fidèles se sont rassemblés hier autour de la Vierge au parasol. La grande messe a été célébrée par l'évêque de La Réunion, Mgr Pascal Chanteng. Un temps fort spirituel, mais aussi un moment de partage, avec des familles venues parfois de loin pour vivre ce rendez-vous incontournable du 15 août. Autre ambiance, toujours dans l'esprit de fête patronale, à Sainte-Marie. Sur la place de Beau Séjour, les Gramoun ont profité d'un bal populaire organisé pour l'occasion. Musique, danse, retrouvailles et bonne humeur au programme. La commune voulait faire vivre la fête pour toutes les générations et les aînés ont pleinement répondu présent. À Saint-Denis, prudence sur la route et avec les engins de déplacement. Un accident de trottinette s'est produit jeudi soir rue Jules Aubert vers 19h. Deux personnes ont été blessées, un jeune homme de 19 ans et une fillette de 8 ans. Tous deux ont été évacués vers le CHU Nord. Le jeune homme, grièvement touché au bras, était en urgence absolue. Une enquête est ouverte pour préciser les circonstances. À 3 jours de la rentrée scolaire, les derniers préparatifs s'accélèrent dans les familles. Les salons de coiffure, notamment à Saint-Denis, sont pris d'assaut. Tenues, chaussures, fournitures, coupes fraîches avant de retrouver les copains, la rentrée du mardi 18 août se prépare jusque dans les moindres détails. Au port, un hommage fort a été rendu aux disparus en mer. Une stèle a été inaugurée après près de 10 ans de projet. Une ancre d'environ 300 kilos, installée sur le sentier littoral, symbolise désormais la mémoire des marins, pêcheurs et sauveteurs qui ne sont jamais revenus. Côté sport, cap sur Saint-Leu, où le tournoi de l'amitié a connu sa 2e édition. Football, transmission et souvenirs au menu, avec d'anciens joueurs des Marsouins présents pour rappeler que le sport, c'est aussi du lien entre générations. Et la météo pour finir. Ce dimanche s'annonce largement ensoleillé à Saint-Denis, autour de 20 degrés ce matin et jusqu'à 28 degrés dans l'après-midi. Bonne journée sur Oxygène Réunion.
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0: Vous écoutez Radio Oxygène Réunion, la playlist colorée. Merci de vivre ce week-end en notre compagnie. Avant de retrouver vos plus belles chansons, faisons un détour par la météo avec les dernières prévisions pour notre île.
3: Bonjour, La Réunion. C'est la météo d'Oxygène Réunion. Ce dimanche s'ouvre sous un ciel clair à Saint-Denis, avec une matinée largement ensoleillée autour de 19 à 23 degrés. À la mi-journée, le soleil domine franchement jusqu'à 28 degrés au meilleur de l'après-midi, puis la soirée reste douce et dégagée autour de 22 degrés. Un temps idéal pour sortir sur les côtes du Nord, mais pensez hydratation et lunettes. Soleil au garde à vous, belle journée à tous avec Oxygène Réunion. Profitez sans griller.
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0: On vous souhaite une belle journée à l'écoute de Oxygène Réunion. Chaque jour apporte son lot d'opportunités. Alors pour bien le commencer, retrouvons ensemble votre horoscope. Les astres vous dévoilent les grandes tendances en amour, au travail et dans votre vie quotidienne.
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2: Et en ce dimanche 16 août, bonne fête aux Armel. Les Béliers, vous vous adaptez avec souplesse.
3: Taureau, votre partenaire se montrera probablement suspicieux.
4: Les Gémeaux, les changements qui se préparent ne vous déstabiliseront pas, au contraire.
5: Cancer, en couple, il ne sera pas facile de faire accepter vos nouvelles envies.

Ne soyez pas trop naïf pour autant, l'inconnu est toujours intéressant, mais pas forcément positif. Et les balances, certains de vos choix risquent de déséquilibrer vos finances passagèrement. Les scorpions, vous vous sentirez déconnecté de votre vie professionnelle. Sagittaire, vous pourrez laisser libre cours à votre créativité qui trouvera sa place dans les évolutions à venir. Capricorne, laissez parler vos envies. Verseau, ce sera le moment d'exprimer votre point de vue. Enfin les poissons, une capacité d'ajustement vous permettra de tirer parti de nouvelles opportunités. Bonne journée et à demain. 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

0: Et ce dimanche 16 août, le tiercé quarté Quinté Plus aura lieu à 15h15 sur l'hippodrome de Deauville. Une épreuve de plat, 1400 mètres à parcourir pour les 16 partants du prix François André. Les 5 chevaux à noter pour la base, le 11 Héroïste, le 15 Victory Folie, le 6 Salala, le 8 The Shadow, le 4 Omicron. On complète cette combinaison avec le 7 Like Lindy, le 10 Alabama Moon et le 5 Zakosha. Notez le 11, le 15, le 6, le 8, le 4, le 7, le 10 et le 5. Le jeu simple avec le 11 gagnant, le 15 et le 6 en placé. 11, 15, 6, 8, 4, 7, 10 et 5. Bonne chance et à demain.
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1: Et ce dimanche 16 août, le tiercé quarté Quintet Plus aura lieu à 15h15 sur l'hippodrome de Deauville. Une épreuve de plat, 1400 mètres à parcourir pour les 16 partants du prix François André. Les 5 chevaux à noter pour la base, le 11 Héroïste, le 15 Victory Folly, le 6 Salala, le 8 The Shadow, le 4 Omicron. On complète cette combinaison avec le 7 Like Lindy, le 10 Alabama Moon et le 5 Zakosha. Notez le 11, le 15, le 6. Le 8, le 4, le 7, le 10 et le 5. Le jeu simple avec le 11 gagnant, le 15 et le 6 en placé. 11, 15, 6, 8, 4, 7, 10 et 5. Bonne chance et à demain.

0: Bon week-end à toutes, que vous soyez déjà en route pour une sortie ou simplement chez vous, Oxygène Réunion est là pour vous accompagner. Avant de retrouver vos plus belles musiques, voici l'essentiel de l'actualité locale avec votre flash local. Bonne écoute.
1: Bonjour à toutes et à tous, vous êtes sur Oxygène Réunion, voici votre flash info de ce dimanche 16 août. À La Réunion, l'actualité du week-end reste marquée par l'Assomption. À Piton-Sainte-Rose, plus de 10 000 fidèles se sont rassemblés hier autour de la Vierge au parasol. La grande messe a été célébrée par l'évêque de La Réunion, Mgr Pascal Chanteng. Un temps fort spirituel, mais aussi un moment de partage, avec des familles venues parfois de loin pour vivre ce rendez-vous incontournable du 15 août. Autre ambiance, toujours dans l'esprit de fête patronale, à Sainte-Marie. Sur la place de Beau Séjour, les Gramounes ont profité d'un bal populaire organisé pour l'occasion. Musique, danse, retrouvailles et bonne humeur au programme. La commune voulait faire vivre la fête pour toutes les générations et les aînés ont pleinement répondu présent. À Saint-Denis, prudence sur la route et avec les engins de déplacement. Un accident de trottinette s'est produit jeudi soir rue Jules Aubert vers 19h. Deux personnes ont été blessées, un jeune homme de 19 ans et une fillette de 8 ans. Tous deux ont été évacués vers le CHU Nord. Le jeune homme, grièvement touché au bras, était en urgence absolue. Une enquête est ouverte pour préciser les circonstances. À 3 jours de la rentrée scolaire, les derniers préparatifs s'accélèrent dans les familles. Les salons de coiffure, notamment à Saint-Denis, sont pris d'assaut. Tenues, chaussures, fournitures, coupes fraîches avant de retrouver les copains, la rentrée du mardi 18 août se prépare jusque dans les moindres détails. Au port, un hommage fort a été rendu aux disparus en mer. Une stèle a été inaugurée après près de 10 ans de projet. Une ancre d'environ 300 kilos, installée sur le sentier littoral, symbolise désormais la mémoire des marins, pêcheurs et sauveteurs qui ne sont jamais revenus. Côté sport, cap sur Saint-Leu, où le tournoi de l'amitié a connu sa 2e édition. Football, transmission et souvenirs au menu, avec d'anciens joueurs des Marsouins présents pour rappeler que le sport, c'est aussi du lien entre générations. Et la météo pour finir. Ce dimanche s'annonce largement ensoleillé à Saint-Denis, autour de 20 degrés ce matin et jusqu'à 28 degrés dans l'après-midi. Bonne journée sur Oxygène Réunion.
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0: Très bon week-end à toutes. Merci d'avoir choisi Oxygène Réunion pour vous accompagner tout au long de votre journée. Que vous soyez en route, vers la plage ou simplement à la maison, découvrons ensemble les prévisions météo de notre île.
3: Bonjour, La Réunion. C'est la météo d'Oxygène Réunion. Ce dimanche s'ouvre sous un ciel clair à Saint-Denis, avec une matinée largement ensoleillée autour de 19 à 23 degrés. À la mi-journée, le soleil domine franchement jusqu'à 28 degrés au meilleur de l'après-midi, puis la soirée reste douce et dégagée autour de 22 degrés. Un temps idéal pour sortir sur les côtes du Nord, mais pensez hydratation et lunettes. Soleil au garde à vous, belle journée à tous avec Oxygène Réunion. Profitez sans griller.
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1: Et ce dimanche 16 août, le tiers écarté quintet plus aura lieu à 15h15 sur l'hippodrome de Deauville. Une épreuve de plat, 1400 mètres à parcourir pour les 16 partants du prix François André. Les 5 chevaux à noter pour la base, le 11 Héroïste, le 15 Victory Folly, le 6 Salala, le 8 The Shadow, le 4 Omicron. On complète cette combinaison avec le 7 Like Lindy, le 10 Alabama Moon et le 5 Zakocha. Notez le 11, le 15, le 6, le 8, le 4, le 7, le 10 et le 5. Le jeu simple avec le 11 gagnant, le 15 et le 6 en placé. 11, 15, 6, 8, 4, 7, 10 et 5. Bonne chance et à demain.

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0: Et ce dimanche 16 août, le tiercé quarté Quinté Plus aura lieu à 15h15 sur l'hippodrome de Deauville. Une épreuve de plat, 1400 mètres à parcourir pour les 16 partants du prix François André. Les 5 chevaux à noter pour la base, le 11 Héroïste, le 15 Victory Folie, le 6 Salala, le 8 The Shadow, le 4 Omicron. On complète cette combinaison avec le 7 Like Lindy, le 10 Alabama Moon et le 5 Zakocha. Notez le 11, le 15, le 6, le 8, le 4, le 7, le 10 et le 5. Le jeu simple avec le 11 gagnant, le 15 et le 6 en placé. 11, 15, 6, 8, 4, 7, 10 et 5. Bonne chance et à demain.
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Une épreuve de plat, 1400 mètres à parcourir pour les 16 partants du prix François André. Les 5 chevaux à noter pour la base, le 11 Héroïste, le 15 Victory Folly, le 6 Salala, le 8 The Shadow, le 4 Omicron. On complète cette combinaison avec le 7 Like Lindy, le 10 Alabama Moon et le 5 Zakocha. Notez le 11, le 15, le 6, le 8, le 4, le 7, le 10 et le 5. Le jeu simple avec le 11 gagnant, le 15 et le 6 en placé. 11, 15, 6, 8, 4, 7, 10 et 5. 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